0: Je me tourne, je m'ouvre d'une cas.
1: C'est un bon.
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